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1: Mesdames et messieurs, bonsoir et merci de nous retrouver au micro ce soir. Yael Bornstein, en technique avec moi, Yair Newman. Vous êtes sur CAN en français et nous sommes ensemble jusqu'à 22h. Aujourd'hui, 1er juin 2026, après plusieurs tirs de roquettes et de drones depuis le Liban vers le nord d'Israël, le gouvernement israélien a annoncé une reprise des frappes contre la banlieue sud de Beyrouth, bastion du Hezbollah. L'armée a appelé les habitants de plusieurs secteurs à évacuer avant les frappes. Selon plusieurs sources israéliennes, il s'agit d'une décision coordonnée avec Washington après l'échec des efforts américains pour obtenir l'arrêt des attaques du Hezbollah. Tout au long de la journée, des alertes ont retenti en Galilée, alors que des sirènes ont été notamment déclenchées en Galilée occidentale et dans plusieurs localités proches de la frontière libanaise après l'infiltration de drones venus du Liban. L'armée israélienne a indiqué avoir intercepté un drone du Hezbollah qui avait déclenché ces alertes dans la région de Rosh HaNikra. D'autres appareils ont été détectés au cours de la journée. Le Hezbollah qui affirme avoir mené plusieurs attaques contre des positions israéliennes dans le sud Liban et contre des forces opérant au-delà de la frontière. Du côté israélien, l'armée affirme avoir frappé plusieurs infrastructures du Hezbollah ainsi que des équipes de lancement de drones et de missiles. Selon Tzal, un commandant du système de missiles du Hezbollah a été éliminé aujourd'hui lors d'une frappe au sud Liban. Les autorités israéliennes continuent de demander aux habitants du nord de respecter les consignes du commandement du front intérieur. La tension reste particulièrement élevée dans les localités évacuées depuis plusieurs mois, ainsi que dans les secteurs encore régulièrement visés par ces attaques du Hezbollah dans le nord du pays. Le principal tournant de la journée concerne Beyrouth. Pour la première fois depuis plusieurs semaines, Israël a officiellement annoncé son intention de reprendre des frappes importantes contre la Dahria, le principal bastion du Hezbollah dans la capitale libanaise. Dans un communiqué commun, Benjamin Netanyahou et Israël Katz ont déclaré que les violations répétées du cessez-le-feu et les attaques contre les citoyens israéliens ne resteraient pas sans réponse. Le porte-parole arabophone de Tzal, Avichai Edri, a publié plusieurs messages d'avertissement à destination des habitants de la banlieue sud de Beyrouth. Rapidement, les sources de sortie du quartier ont été saturées. Les images montrent des familles quittant la zone avec leurs véhicules, provoquant d'importants embouteillages. Au Liban, plusieurs responsables ont dénoncé une escalade extrêmement dangereuse. Le gouvernement libanais, qui tente toujours d'obtenir cette désescalade par l'intermédiaire des États-Unis et de plusieurs pays européens. Mais ce soir, la perspective de nouvelles frappes israéliennes à Beyrouth domine largement l'actualité régionale, malgré cette annonce ce soir de Donald Trump, qui affirme qu'après s'être entretenu avec le Premier ministre israélien, Israël arrêterait immédiatement les tirs vers le territoire libanais, une information qui n'a pas encore été confirmée par Israël. Autre sujet majeur, la poursuite des combats autour du château de Beaufort, cette position stratégique située dans le sud Liban qui est devenue l'un des symboles de l'offensive israélienne actuelle. Selon plusieurs médias israéliens, il s'agit de l'avancée terrestre la plus profonde de Tzahal au Liban depuis de nombreuses années. Les combats restent particulièrement intenses. Hezbollah affirme avoir attaqué des forces israéliennes opérant dans cette zone. Tzahal qui poursuit parallèlement ses frappes aériennes contre des positions identifiées comme appartenant à l'organisation chiite. Le contrôle de cette région est considéré comme important pour limiter les capacités opérationnelles du Hezbollah dans le sud Liban. Tzahal a annoncé aujourd'hui le décès d'un soldat lors des combats au sud Liban. Selon les informations publiées dans la journée, le sergent-chef Mikhaël Tchoukine, âgé de 21 ans et combattant de la brigade Givati, a été tué lors des opérations en cours. Trois autres soldats auraient été blessés dans une attaque de drone attribuée au Hezbollah près du secteur de Beaufort, une annonce qui a occupé une place importante dans les médias israéliens tout au long de la journée. Depuis l'élargissement des opérations terrestres, les affrontements sont devenus beaucoup plus fréquents entre les forces israéliennes et les combattants du Hezbollah. Les autorités militaires soulignent que les opérations se poursuivront malgré les pertes enregistrées sur le terrain. L'Iran a réagi avec fermeté au développement de cette journée. Téhéran qui accuse Israël d'avoir compromis les efforts diplomatiques actuellement menés avec les États-Unis. Les responsables iraniens affirment que les frappes israéliennes sur Beyrouth risquent d'aggraver encore davantage la situation régionale. Selon plusieurs informations publiées aujourd'hui, l'Iran insiste désormais pour que la situation au Liban soit intégrée aux discussions en cours avec Washington. L'Iran continue de soutenir politiquement le Hezbollah et présente les combats actuels comme faisant partie d'un affrontement régional plus large, une dimension régionale qui inquiète particulièrement les diplomates occidentaux. Washington poursuit ses efforts diplomatiques, le secrétaire

0: à l'ensemble de la région. De retour en Israël, la crise autour de la conscription des ultra-orthodoxes continue de provoquer d'importantes tensions. Des manifestations ont eu lieu aujourd'hui à Jérusalem, à Bnei Brak et dans d'autres villes du pays. Des routes ont été bloquées pendant plusieurs heures. Des affrontements ont également été signalés avec les forces de l'ordre. À Bethlehem, des dizaines de manifestants se sont rendus jusqu'à un commissariat après l'arrestation d'un jeune homme refusant la conscription militaire. Les tensions reste très forte entre les partis Haredi et le gouvernement. Sur cette question, le sujet est devenu l'un des dossiers politiques les plus explosifs du moment. Cette question de la conscription continue également de menacer la stabilité politique du gouvernement. Les dirigeants des partis ultra-orthodoxes accentuent leur pression sur la coalition. Le chef du parti Chasse, Aryeh Deri, a notamment évoqué aujourd'hui la possibilité d'une forme de révolte fiscale des ultra-orthodoxes si les mesures de conscription se poursuivaient, des discussions autour d'un éventuel texte de compromis se poursuivent. Mais plusieurs responsables politiques reconnaissent qu'un vote sensible approche à la Knesset. La possibilité d'élections anticipées continue d'être évoquée dans plusieurs médias israéliens. Sur le plan institutionnel, la Haute Cour a rendu aujourd'hui une décision importante. Les recours déposés contre la nomination du général Roman Goffman à la tête du Mossad ont été rejetés. Sa prise de fonction est prévue dès demain. La décision met fin à plusieurs semaines de débats politiques et juridiques. Selon les informations publiées aujourd'hui, une cérémonie officielle de passation doit avoir lieu demain matin. La question de son successeur comme secrétaire militaire du Premier ministre n'a cependant toujours pas été officiellement tranchée. Même si le Liban domine largement l'actualité, les discussions sur les efforts diplomatiques continuent d'être très importantes. Pour clôturer cette journée du 1er juin 2026, on se rappellera qu'elle aura été marquée par une très forte montée des tensions au Liban. Israël qui a annoncé son intention de reprendre ses frappes contre la Daria à Beyrouth après de nouvelles attaques du Hezbollah contre le nord du pays. Des millions d'habitants ont quitté les quartiers visés après les avertissements de Tsahal. Les combats se poursuivent autour du château de Beaufort, tandis qu'un soldat israélien a trouvé la mort au Liban. Sur le plan politique, la crise autour de la conscription des ultra-orthodoxes continue de fragiliser la coalition gouvernementale. La Haute Cour qui a par ailleurs validé la nomination de Roman Goffman à la tête du Mossad. Enfin, les efforts diplomatiques américains pour empêcher une guerre régionale se poursuivent sans percée visible à ce stade. Souvent, l'attention d'Israël reste concentrée sur le nord, sur Beyrouth et sur les prochaines heures qui pourraient déterminer si la confrontation actuelle reste limitée ou s'oriente vers une nouvelle phase du conflit. Et on termine avec la météo pour demain, mardi. Demain, le temps sera clair, les températures seront conformes à leurs normes saisonnières. À Tel Aviv et Haïfa, 24 degrés, à Jérusalem, 22, à Beth She'an et Tibériade, 25 degrés, à Be'er Sheva, 30 et à Eilat, jusqu'à 32 degrés demain dans l'après-midi. Merci d'avoir suivi ce flash d'informations sur les ondes de Canon français. Merci à Yair Newman pour son travail en technique. Au micro, c'était Yael Bornstein. Shalom depuis Jérusalem.
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2: La Coupe du Monde de football 2026 s'approche à grands pas et ce qu'on peut dire en tout cas, c'est qu'elle est bien différente des autres éditions de Coupe du Monde. On est face à une métamorphose de cette prestigieuse compétition et pour nous en parler, nous recevons ce soir Jérémy Chiche-Portiche. Bonsoir Jérémy Chiche-Portiche.
3: Bonsoir.
2: Alors cette année, le mondial est, on le disait un tout petit peu plus tôt, assez différent des autres éditions. Et une particularité qu'il y a cette année, c'est ce mondial à 48 équipes. Alors, est-ce que c'est une vraie évolution nécessaire dans la compétition ou, en fait, on va diluer un peu le niveau des équipes qui sont acceptées pour faire tout simplement plus d'argent?
3: La réalité, c'est que je ne vais pas trancher la question directement. Il y a deux visions qui s'opposent et je trouve que les deux visions

0: ont des arguments qui s'entendent. La première vision, on peut appeler ça une vision assez élitiste, qui dit la Coupe du Monde, c'est censé être le quota mondial, c'est censé être le gratin du football international, on est censé n'avoir que les meilleures équipes, les plus grands joueurs de football, ce qui peut totalement s'entendre. Il y a quelques années, c'était extrêmement compliqué, même pour les plus grandes nations du foot, de se qualifier pour la Coupe du Monde. C'était déjà presque un événement en soi. Il y a une autre vision qui s'oppose, qui est une vision qui est, on va dire, plus universaliste, qui a été à un moment celle de Michel Platini quand il était président de l'UEFA, c'est-à-dire la Fédération Européenne de Football, qui est de dire le football appartient à tout le monde, à toute l'humanité, et il ne doit pas être réservé à une élite mondiale qui est, en gros, l'Amérique du Sud et l'Europe, et il faut que non seulement on développe le football partout, mais que tout le monde ait accès à sa petite dose de bonheur. Par exemple, une équipe comme Haïti qui vient de se qualifier pour la première fois pour la Coupe du Monde, c'est quelque chose d'absolument colossal pour un aussi petit pays de se qualifier pour le mondial. Donc on va dire il y a du bon et du pour. Après, est-ce que la question c'est est-ce qu'on fait ça pour l'argent ? Peut-être, mais je pense qu'on va en reparler plus tard dans cet entretien. C'est un débat qui est légitime de savoir est-ce que la Coupe du Monde, ça doit rassembler le plus de monde possible ou ça doit être une compétition absolument élitiste.
1: Et alors, aussi, une autre particularité de la Coupe du Monde dans cette édition 2026, c'est qu'elle est, elle est divisée en fait entre trois pays. Donc, ça se passe en Amérique, aux Amériques. Donc, on a des matchs qui vont être aux États-Unis, d'autres au Canada et d'autres au Mexique. Est-ce que ce n'est pas quelque chose qui va complètement changer cette expérience des supporters, hein. On le sait, quand c'est dans un seul pays qui arrive, ça change l'économie du pays, ça apporte énormément de choses. Et puis, il y a cet esprit de cohésion qu'on va ressentir là, quand c'est éparpillé entre des distances aussi gigantesques. Ça change profondément la nature de l'événement, non ?
0: En fait, il y a plusieurs choses dans votre question. D'abord, c'est le modèle de la co-organisation de la Coupe du Monde. C'est quelque chose de nouveau, mais qui va tendre à devenir la norme, parce que organiser une Coupe du Monde coûte vraiment beaucoup trop d'argent. Et il y a de moins en moins de monde qui a les moyens de s'offrir la Coupe du Monde. C'est quelque chose de très compliqué. Par exemple, la prochaine Coupe du Monde qui sera, je vais faire un calcul mental très rapide, en 2030, sera en Espagne, au Maroc et au Portugal. C'est-à-dire deux continents, même si c'est des distances qui sont assez proches, sur deux continents. On peut se dire, par exemple, quand la Coupe du Monde a été organisée en Russie, on était aussi sur des distances qui étaient absolument colossales. Il y a quand même une véritable différence et un point qui est intéressant. Par rapport à la Coupe du Monde 2022, où on avait un État-ville, c'est-à-dire le Qatar, qui se concentre globalement autour de Doha, où les supporters avaient l'occasion de voir trois matchs dans la journée, parce qu'en fait, ils se déplaçaient en métro ou en tram entre les différents
1: stades. C'est ça.
0: Et ça, ça avait été quelque chose qui avait été particulièrement relevé, qui avait été particulièrement souligné, qui était particulièrement exceptionnel. Mais c'est possible sur un tout petit État comme le Qatar. C'est pas peu. Si on organise la Coupe du Monde en Allemagne ou la Coupe du Monde en France, s'il y a un match à Paris et après à Marseille, on n'a pas le temps de voir deux matchs dans la même journée. Le modèle de la co-organisation, c'est quelque chose qui devrait se globaliser. On va voir ce qui va se passer en 2034, en 2038 et après. Mais c'est de plus en plus compliqué aujourd'hui pour des États d'organiser des événements qui sont aussi colossaux, qui demandent de plus en plus d'argent parce qu'on est dans la démesure à chaque fois. C'est très compliqué de l'organiser tout seul. Donc il y a beaucoup d'États qui se disent pour avoir la Coupe du Monde, on va s'associer. Et on va dire qu'aujourd'hui, ça va être cette Coupe du Monde 2026, ça va être un crash test. On va voir comment ça se passe. Après, ce n'est pas tellement les distances. Je vous ai parlé de la Russie tout à l'heure, l'Afrique du Sud, par exemple, en 2010, qui sont des pays absolument gigantesques. où, d'une certaine façon, on avait une compétition qui se déroulait sur des territoires qui sont immenses. Ou même, par exemple, l'Euro 2020 qui s'est déroulé sur toute l'étendue du continent européen. Ce que je trouve un peu plus surprenant, c'est ce qui va se passer en 2030. Je vous ai parlé de l'Espagne, du Portugal et du Maroc, mais le match d'ouverture sera en Uruguay, parce qu'on célèbre, je crois, de mémoire, les 100 ans de la Coupe du Monde. Donc, on va partir d'Amérique du Sud pour après retourner au Maghreb et en Europe. Mmh. Ça, c'est un peu plus surprenant.
1: Alors, vous parliez hein, de l'ancienne, de la dernière de la Coupe du Monde qui s'était passée au Qatar. Après cette Coupe du Monde, où il y a eu énormément de scandales liés notamment aux frais, enfin aux coûts hein, de construction, aux coûts écologiques, aux coûts humains pour accueillir cette Coupe du Monde, est-ce que on sent une fatigue émotionnelle, je dirais, autour de la Coupe du Monde, une espèce de ras-le-bol, un espèce de dégoût, en fait, où on perd le côté un peu de l'innocence et de l'excitation pure d'une compétition de sport?
0: En fait, je ne sais pas si je suis le mieux placé pour répondre à cette question, parce que en tant que journaliste sportif, je suis d'abord un amateur de football, même parfois, il y a des moments où ça me passe un peu par-dessus la tête. Et ça a été le cas en 2022, Coupe du Monde en hiver au Qatar. C'était un petit peu bizarre, on ne savait pas. Le jour du match d'ouverture, on est rentré dedans. Ouais. C'est-à-dire peut-être avant... C'était un peu bizarre, la Coupe du Monde au Qatar. Donc on n'était pas exactement dedans, parce que normalement, la Coupe du Monde, il fait beau, c'est la fête, c'est l'été. Là, une Coupe du Monde en hiver, c'était bizarre. Le jour du match d'ouverture, on était dedans. Après, il y a le cas particulier de la France, qui a été jusqu'en finale, donc il y a eu des très bonnes audiences, donc tout le monde s'est passionné, malgré le fait qu'il y a eu beaucoup de polémiques, qu'on a dit on va pas faire de fan zone parce que c'est au Qatar. Il y a eu vraiment plein d'histoires. Mais au final, on va dire que quand le pays marche bien, si les gens se passionnent pour la Coupe du Monde. Après, pour ce qui se passe aux États-Unis, on entend beaucoup de gens dire « Oui, il n'y a pas la même hype que d'habitude, on ne s'excite pas forcément. » Donc, c'est quelque chose qu'il faut qu'on verra. Et aussi, en tout cas pour le public, on va dire français, il y a un cas qui n'arrivait pas avant, c'est qu'on a encore un club en finale de la Ligue des Champions, en finale de la Coupe d'Europe. Donc, la saison, on va dire, européenne, la saison nationale, qui est le pain quotidien de l'amateur de football, elle n'est pas encore totalement terminée, parce qu'il y a cette finale de Ligue des Champions, l'équipe française, le Paris Saint-Germain. Donc, le suiveur du football français, il n'a pas encore totalement switché sur cette Coupe du Monde. Mais peut-être qu'il y a un petit peu moins de hype avant cette Coupe du Monde. Ça peut aussi s'expliquer par le fait qu'il y a de plus en plus de matchs, et qu'il y a une fatigue du football, où avant, par exemple,
1: c'est ça.
0: Moi, quand j'ai suivi les premières Coupes du Monde que j'ai vues, le football était quelque chose de plus rare à la télé. On en avait, mais on n'en avait pas tout le temps comme aujourd'hui. Mm-hmm. On a étranger, donc la Ligue des Champions et l'équipe de France, ou le football international, c'était quelque chose qu'on attendait vraiment. Aujourd'hui, c'est un peu moins le cas. Mais je peux vous garantir que à partir du moment où la Coupe du Monde va commencer, il va y avoir un tournement dans l'esprit d'abord des amateurs de football, qui vont rester affalés sur leur canapé pendant 3 semaines.
1: Et ou sortir dans les bars. Hein.
0: Ou sortir dans... Non, mais parce qu'après, c'est des horaires qui sont un peu compliqués. On va être là en faisant des plans pour savoir comment on va regarder Maroc, États-Unis à 5h du matin.
1: C'est ça.
0: Ça, c'est autre chose. Et si l'équipe de France marche bien, vous verrez qu'en France, il va y avoir un vrai engouement. Parce qu'à partir du moment où l'équipe de France marche bien, il y aura un engouement et les gens vont commencer à suivre la Coupe du Monde et à vouloir faire la fête.
1: Alors, on le sait, hein, Jérémy Chichportif, ces événements sportifs ne sont pas seulement sportifs, ils sont aussi éminemment politique, et on voit déjà hein, des campagnes pour exclure Israël de la Coupe du Monde, avec des comparaisons faites avec la Russie. Est-ce que la FIFA peut encore prétendre être apolitique aujourd'hui dans ce climat?
0: Alors d'abord, j'aimerais vous répondre avec une petite boutade un petit peu méchante. Israël n'a pas besoin des antisionistes pour se disqualifier de la Coupe du Monde.
1: Oui. C'est pas Mais, c'est pas gentil, mais ça voilà. Fait mal, mais on peut qu'être d'accord avec vous, Jérôme Supportif.
0: Non, mais parce que voilà, moi, c'est un peu mon petit coup de gueule contre l'équipe d'Israël que j'essaye de vendre année après année en disant cette année, ils ont une belle génération, ils ont une belle équipe. À chaque fois, c'est pas loin, mais à chaque fois, c'est la même déception. Ça commence un peu à m'énerver. Voilà, c'était mon petit coup de gueule sur l'équipe israélienne. Pour revenir plus sérieusement à votre question, c'est évident que la FIFA n'est pas apolitique et quelque chose de complètement politique. La FIFA, il y a une boutade dans le monde du foot qui, on dit, la FIFA est plus puissante que l'ONU parce que la FIFA reconnaît plus de nations que l'ONU et que le président de la FIFA a un véritable poids diplomatique. Un poids diplomatique qu'on a vu d'ailleurs, qu'il a essayé d'utiliser pour avoir une belle image avec le président de la fédération israélienne qui serrait la main au président de la fédération palestinienne de football. Le président de la fédération palestinienne n'a pas voulu cette image, il n'a pas serré la main du président de la fédération israélienne de football. D'ailleurs, si je ne dis pas une bêtise, je crois que le président de la fédération israélienne de football est un arabe israélien, ce qui aurait été une image encore plus forte. Évidemment, c'est politique. Évidemment, il y a un débat sur pourquoi est-ce qu'on exclut la Russie et pas Israël. On a eu le débat il y a une semaine pour l'Eurovision, et je pense que le meilleur argument à répondre à ça, c'est Israël n'a agressé personne. Mmh. Israël est rentré dans une guerre qu'on lui a imposée, contrairement à, par exemple, ce que peut dire François Ruffin, il y a quelques jours sur RMC, qui dit qu'Israël a attaqué l'Iran. Reprenons le fil de l'histoire. Le 7 octobre, le Hamas qui attaque Israël, c'est un proxy de l'Iran. Mmh. La guerre, peut-être qu'Israël commet des erreurs dans cette guerre, commet des crimes de guerre, mais Israël n'a pas attaqué la bande de Gaza, n'a pas attaqué l'Iran, n'a pas attaqué le Liban. Israël a répondu. Mmh. Donc, c'est pour l'instant le principal argument et élément qui permet à la FIFA ou à l'Eurovision de tenir sa ligne. Est-ce que ça va continuer je ne sais pas. On est sur une année où la Coupe du Monde est organisée par les États-Unis d'un certain Donald Trump. C'est-à-dire que le football aujourd'hui, sa capitale, c'est Washington. Il y a 4 ans, la capitale du football, c'était Doha. Peut-être, si c'était il y a 4 ans, peut-être que ça n'aurait pas été le même son de cloche. Mais il faut aussi souligner, sans que ce soit une boutade, Israël n'a pas besoin des centres sionistes pour se désolidariser de l'euro et de la Coupe du Monde. Donc pour l'instant, en fait, le problème ne se pose pas réellement. Oui, peut-être qu'Israël pourrait être éliminé des qualifs, mais par exemple, quand l'Espagne dit « nous n'irons pas à la Coupe du Monde si Israël y participe », ils savent que c'est une déclaration à peu de frais, parce qu'il y a peu de chances qu'Israël participe à la Coupe du Monde.
1: Mmh. Bon, mais alors, on a compris, vous trouvez que la qualité du jeu de l'équipe israélienne laisse à désirer, Jérémy Supportif, mais alors en revanche, selon vous, quelles sont les équipes qui partent favorites dans cette compétition cette année ?
0: Bah, évidemment, il y a 3 favoris qui se dégagent. L'Argentine, championne du monde en titre. Personne n'a fait ce qu'on appelle le doublé, le back-to-back depuis les années 60. Ça va être le dernier tour de piste de Lionel Messi. Ça fait 10 ans qu'on l'entend. Mais là, ce serait étonnant.
1: Comment ça se faire vieux ?
0: Ouais, là, ce serait vraiment étonnant que ce ne soit pas son dernier tour de piste. Avec une équipe qui n'a pas fondamentalement changé depuis 2022, est-ce qu'on est sur une équipe qui est un peu vieillissante ? Je ne sais pas, mais ce sera évidemment à suivre. Et côté européen, on a 2 grands signes favoris. Évidemment, l'Espagne, championne d'Europe en titre, avec un jeu flamboyant, avec les joueurs exceptionnels du Barça, que sont Gavi, Pedri et Lamine Yamal. De l'autre côté, on a évidemment, et c'est pas être chauvin de le dire, l'équipe de France, qui est une très grande favorite, avec sa ligne d'attaque absolument hallucinante, Kylian Mbappé, Ousmane Dembélé, Michael Olise, avec un réservoir avec Ryan Cherki, Désiré Doué. Voilà, une équipe avec Saliba ou Upamecano en charnière centrale qui se fait de mieux aujourd'hui dans le football européen. Le seul peut-être bémol que j'accorderais à l'équipe de France, c'est que quand elle arrive trop confiante, généralement elle se plante. Donc là, on se voit peut-être un petit peu trop beau. Généralement, quand on ne se voit pas super beau, on fait des très belles Coupes du Monde. Quand on se voit un peu trop beau, on se plante. Mmh. Et c'est la dernière compétition de Didier Deschamps qui devrait laisser sa place à Zinedine Zidane après cette Coupe du Monde. Donc peut-être pour cette Last Dance, peut-être que Deschamps aura la bonne idée d'offrir sa troisième étoile à l'équipe de France. Ça ne me semble pas délirant. Si vous voulez du coup mon tiercé, France, Espagne, Argentine, je pense qu'il y a de fortes chances que le champion du monde soit l'une de ces trois équipes.
1: Bon, si, comme vous le dites, l'équipe de France n'est pas trop arrogante ou prométhéenne, alors vous en parliez un petit peu plus tôt de ce calendrier assez saturé en matchs de football, hein, entre les différentes ligues, etc. Est-ce que vous pensez que les joueurs des différentes équipes vont arriver aux Amériques un peu lessivés?
0: Alors, je ne sais pas s'ils vont arriver aux Amériques lessivés, parce que quand même, la Coupe du Monde, c'est pas quelque chose de banal, c'est pas quelque chose que tous les joueurs ont l'occasion de jouer, donc c'est vraiment quelque chose que les joueurs attendent tout particulièrement, et ils s'y préparent très minutieusement. Ce qui est inquiétant, c'est plus l'après-Coupe du Monde, parce que les joueurs vont tout donner pour être au pic de leur forme au moment du Mondial. Mais on a un calendrier qui est absolument saturé. Je peux vous prendre l'exemple d'un joueur comme Achraf Hakimi, latéral marocain du Paris Saint-Germain, qui ne s'est pas arrêté depuis, je pense, 2 ans, puisqu'il a joué la Coupe du Monde des clubs la saison dernière avec le PSG. Il a joué la Coupe d'Afrique des Nations avec le Maroc et il devrait, s'il revient de blessure, réenchaîner avec la Coupe du Monde. C'est absolument hallucinant. Mais je pense que les joueurs arrivent quand même en forme à la Coupe du Monde parce qu'ils s'y préparent. C'est plus sur l'après, combien de temps il faut pour se remettre de ce calendrier absolument dingue. Et en plus, vous l'avez dit, on est passé à 48 équipes, donc avec encore plus de matchs. Mmh. Les saisons sont toujours plus nombreuses. Mais on voit limite qu'on a parfois des saisons qui sont coupées en deux, ce qui est dommage pour le spectacle, avec une première partie de saison avec les meilleurs clubs qui ont les moyens d'avoir 2 équipes qui ont des équipes un peu B, qui ont des équipes B. Je peux vous donner l'exemple du Paris Saint-Germain qui risque de gagner une deuxième fois la Ligue des Champions.
1: Quel risque.
0: Et un début de saison très laborieux où on n'a pas vu l'équipe championne d'Europe alignée jusqu'à il y a 3 semaines. Tellement ils ont fait tourner l'effectif pour qu'ils montent en puissance, qu'ils attendent. Donc quand on a des équipes pléthoriques et qu'on peut gérer, ça se gère, mais on a des préparations qui sont tronquées. Est-ce que ça va impacter la Coupe du Monde? Je ne le pense pas, mais pour la santé et la sécurité des joueurs, sur le long terme, je trouve ça plus inquiétant.
1: Alors vous le mentionniez un peu plus tôt, Donald Trump, hein, alors sa présence en tant que maître de cérémonie peut être bénéfique pour Israël, mais d'un autre côté, on va pas se mentir, il phagocyte totalement cette Coupe du Monde. Pourquoi?
0: Ah mais c'est sa Coupe du Monde, c'est son événement, c'est... Je vais pas
1: comme sa salle de bal.
0: Voilà, je vais pas rentrer dans la psychologie de comptoir, mais bon, quand Donald Trump peut se montrer le plus grand, le plus fort, le plus beau, ben il est très heureux. Je pense qu'il sait que son équipe a très peu de chances d'être championne du monde. Donc, il va devenir, lui, la star américaine de ce show à l'américaine parce que la Coupe du Monde va être un show à l'américaine. Mmh. On l'a vu absolument partout. L'année dernière, je vous ai parlé de la Coupe du Monde des clubs. On a vu Donald Trump sur le podium avec l'équipe de Chelsea qui avait remporté la Coupe du Monde des clubs, soulever lui-même le trophée. Je crois même qu'il l'a gardé dans son bureau. Il a reçu il y a quelques mois des mains de Gianni Infantino un titre de champion du monde de la paix avec un énorme trophée. Franchement, on n'a jamais vu un dirigeant prendre autant la lumière dans une préparation de la Coupe du Monde. Donc je pense qu'on va avoir un Donald Trump omniprésent, où cette Coupe du Monde, comme les Jeux Olympiques dans 2 ans, ben, ça va être un peu son jardin, ça va être son kiff, où il va être absolument partout, à dire qu'il est le meilleur, qu'il a organisé la plus belle Coupe du Monde de l'histoire, que grâce à la Coupe du Monde, il a rétabli la paix, il a débloqué le détroit d'Hormuz, il a réglé le détroit palestinien. Non, mais ça va être là, Donald Trump, pendant 2 mois. Et on va avoir en plus Gianni Infantino qui va lui servir la soupe. Parce que Gianni Infantino, il est comme ça, il est très content d'aller serrer la main des puissants, d'être copain avec tout le monde. Et il va lui servir la soupe et il va lui dire qu'il a raison et que c'est un dirigeant absolument magnifique et qu'il a organisé la plus belle Coupe du Monde de l'histoire. Ça, un concours de mégalomanie, cette Coupe du Monde, ça va être quand même assez marrant à regarder.
1: On va se régaler. Alors, ce qui est vrai aussi, hein, c'est que cette Coupe du Monde, elle est profondément américaine. Et on le voit d'ailleurs à la multiplication des publicités à énorme budget qui rappelle un peu le halftime du Super Bowl. Et donc, ma question, c'est, vous n'avez pas l'impression que c'est en train de se transformer en produit marketing pur et simple, cette Coupe du Monde ?
0: Alors, en fait, il y a deux choses. Parce que, oui, il y a du marketing, mais la publicité, elle a toujours fait partie, on va dire, de l'imaginaire, du narratif. Moi, par exemple, quand j'étais petit et que je commençais à regarder le foot, les pubs Nike qui mettaient en scène cette espèce de truc où on avait des jeunes enfants qui composaient leurs équipes dans les favelas et qui recrutaient Ronaldinho. Mmh,
1: avec le Joga Bonito, oui.
0: Ouais. Ou la pub Joga Bonito, où on avait aussi le mec qui mettait des chaussures et qui se transformait en Cristiano. C'est quelque chose qui a fait partie de notre imaginaire aussi. Et on regarde aujourd'hui ces pubs avec beaucoup de nostalgie. Et c'est vraiment quelque chose qui fait partie de la culture. Quand il y a une grande compétition, il y a toujours des très belles pubs. Par exemple, là, on a Timothée Chalamet, la pub Adidas, où il parle de Zidane. C'est quelque chose d'assez émouvant. On parle aussi beaucoup des réseaux sociaux, sur la façon dont on va vivre cette Coupe du Monde sur les réseaux sociaux, et apparemment ce serait quelque chose d'assez dérangeant. En fait, les réseaux sociaux aussi, c'est quelque chose qui a fait plaisir au public, parce que avant que ça soit un produit marketing, ça a été quelque chose de très spontané, où c'est les joueurs qui filmaient un peu eux-mêmes les coulisses de la Coupe du Monde, où le supporter, il a l'impression de vivre vraiment la Coupe du Monde un petit peu de l'intérieur. Et il n'a pas la souvent on n'a pas la possibilité d'aller à la Coupe du Monde. Moi, j'ai eu la chance de vivre un euro sur place parce qu'il était en France en 2016. C'est hyper sympa, mais quand on n'est pas sur place, avoir des images à travers les réseaux sociaux un peu toute la journée, on a l'impression d'y être. On a l'impression de voir. Et par exemple, l'équipe de France de 2018 a été très populaire grâce à ces réseaux sociaux. On a un peu suivi ce groupe comme une espèce de colonie de vacances tous les jours. Et ça faisait vachement plaisir au public. Je vais vous donner un autre exemple pour que vous compreniez bien. Il y a quelques jours, sur Netflix, est sorti un documentaire sur ce qu'on appelle l'affaire de Naïsna, du bus de Naïsna, qui est le plus grand drame de l'histoire du football français, où les joueurs ont décidé de faire la grève. Et Raymond Domenech, sélectionneur national à l'époque, explique pourquoi il avait fermé l'accès aux médias autour de son équipe. Il n'y avait rien qui sortait, il n'y avait rien qui... pas des matchs d'équipe de France. J'ai jamais vu une équipe de France aussi détestée. Mais parce qu'on la connaissait pas. En fait, l'équipe nationale, ça fait partie du patrimoine immatériel d'une nation. Elle appartient à tout le monde. Donc quand on a la possibilité de la voir, eh ben, ça la rend plus populaire. Ça fait plaisir aux gens. Il y a autre chose sur le marketing et sur la pub dont on peut discuter. Et là, on est dans la culture américaine et on n'est pas dans la culture européenne ou sud-américaine de ce qu'est le football. C'est la pause fraîcheur. C'est le spectacle à la mi-temps ou la mi-temps, on va dire, longtemps. Et là, ça commence à bloquer. Là, ça commence à coincer parce que le football, c'est absolument pas la culture américaine. C'est très européen, c'est très sud-américain. Et en fait, les amateurs de football, ils ont très peur d'une américanisation de leur sport. Et la pause fraîcheur pour faire des pubs ou les mi-temps qui durent 25 minutes, eh ben, là, on a une vraie levée de bouclier, non seulement de la part des amateurs, mais aussi des professionnels. On a un joueur comme Thierry Henry qui explique que c'est une bêtise phénoménale de faire une mi-temps de 25 minutes pour qu'on puisse faire un show, parce qu'au final, les organismes, ils sont pas faits pour se reposer 25 minutes. Ouais. Parce que les 25 minutes, ça sert à souffler un peu. Mais après, si vous êtes trop froid, ça va être compliqué de revenir sur le terrain. Donc là, il y a des vrais levées de bouclier. Donc je pense qu'on peut faire la différence entre deux choses qui permet vraiment au public qui n'est pas sur place de vivre plus intensément l'événement, et ce qui est du pur marketing et qui embête un petit peu tout le monde, que ce soit public ou sportif.
1: Et alors, une dernière question avant de nous quitter, Jérémy Chiche-Portiche. Bon, elle est un peu dans la même veine que ma dernière question, à savoir, c'était mieux avant, on n'aime pas quand les choses changent. Mais il y a autre chose qui est notable dans cette édition de la Coupe du Monde, c'est la présence et l'utilisation quasi omniprésente de l'intelligence artificielle. Racontez-nous.
0: En fait, Je ne sais pas si c'est mieux ou c'est moins bien. On a beaucoup de gens aujourd'hui qui nous expliquent que le football est très standardisé, avec des joueurs qui courent de plus en plus vite, qui ont de plus en plus de cardio, qui ont de plus en plus de coffres, où on a laissé place qu'à des athlètes et on a un petit peu éliminé les artistes. Et peut-être que l'intelligence artificielle, c'est le bout de ça, où les coachs sont omnibulés par les statistiques. Ben, moi, la réalité, quand même, c'est que je trouve que, évidemment, l'intelligence artificielle est utilisée dans des jeux de logiciels qui sont ultra performants, qui permettent d'avoir une vision tactique des choses, où c'est quelque chose de vachement intéressant. Mais ça ne veut pas dire qu'on a abandonné la créativité de ce qu'est le football, qu'on n'a pas abandonné la surprise. Par exemple, on voit aujourd'hui qui est champion d'Europe, c'est le Paris Saint-Germain, qui a une équipe qui mise beaucoup sur une façon de déstabiliser l'adversaire, c'est-à-dire d'être toujours absolument imprévisible. Alors oui, il y a des schémas, oui, il y a des statistiques, oui, il y a plein de choses qui sont faites pour réduire au maximum, pour réduire au maximum ce qu'on va appeler l'incertitude. Et moi, en fait, j'ai l'impression qu'en réduisant au maximum cette incertitude, en fait, on met les joueurs dans les meilleures conditions pour qu'ils puissent exprimer leur talent, exprimer leur créativité et exprimer la quintessence de ce qu'est leur jeu. On les met dans les meilleures positions et dans les meilleures situations. Après, bien sûr, il y aura toujours des Cassandres qui vont vous expliquer qu'un joueur comme Ronaldinho, avec l'hygiène de vie qu'il avait, aujourd'hui, il ne pourrait pas avoir la carrière qu'il a parce qu'un joueur qui sort en boîte, un joueur qui fume, c'est pas acceptable aujourd'hui. Et on vous dira que s'il avait pas ça, en fait, il n'aurait pas pu avoir la carrière fulgurante qui a été très courte qu'il a eue, mais qui a été absolument merveilleuse parce qu'il avait besoin de la joie autour de lui. En réalité, j'en sais rien. Moi, je pense par exemple que si Zidane, Maradona, Chris Coupelet jouaient à l'époque d'aujourd'hui, ce seraient quand même les meilleurs joueurs du monde. Ouais. Parce qu'ils avaient un talent absolument hors du commun et que Ronaldinho, s'il avait été le meilleur, il aurait joué même avec son hygiène de vie absolument déplorable. Mais je pense qu'aujourd'hui, tous les progrès qui sont faits grâce à l'intelligence artificielle servent juste à mettre les joueurs dans les meilleures conditions. Et je vais vous dire autre chose, je pense que même dans le coaching, il n'y a pas que l'intelligence artificielle qui a évolué. Par exemple, il y a beaucoup plus d'entraîneurs qui font appel à ce qu'on va appeler un petit peu vulgairement des préparateurs mentaux. Je sais que c'est un terme qui n'est pas très apprécié dans le milieu parce qu'on a l'impression d'un peu charlatan ou d'un marabout. Mais c'est un aspect qui est de plus en plus travaillé aujourd'hui sur l'approche mentale d'une grande compétition ou d'un match. Et ça, c'est pas grâce à l'intelligence artificielle que c'est fait. Mais ça fait partie des évolutions du football aujourd'hui. Donc, je pense que on est, en tout cas dans le sport, sur quelque chose qui est tellement mouvant, qui est tellement imprévisible, que l'intelligence artificielle est un outil qui est absolument génial, mais qui est un outil qui va servir de progrès et qui ne peut pas standardiser le jeu.
1: Merci beaucoup, Jérémy Chiche-Portiche, pour cette mise en bouche avant le Mondial de 2026. Et on rappelle à nos auditeurs que Cannes est le diffuseur officiel en Israël. Donc, n'hésitez pas à suivre la Coupe du Monde avec nous sur Cannes. Merci beaucoup, Jérémy Chiche-Portiche.
0: Merci, à bientôt.
1: Au revoir.
0: Au revoir.
2: Les élections consulaires arrivent. Et dans le magazine de ce soir, j'ai le plaisir de recevoir deux personnes qui vont nous présenter leur prochaine liste électorale et leur programme. Bonsoir tout d'abord à Samantha Asuil.
3: Bonsoir Yael.
2: Vous êtes très très très connue dans le milieu francophone. Vous êtes la fondatrice de l'association Le Cœur des Mamans. Bonsoir à vous aussi docteur Éric Belaïch.
4: Bonsoir, heureux d'être avec vous sur cette antenne.
2: Merci d'être là, vous êtes chirurgien maxillofacial. Parlez-nous tout d'abord un petit peu du nom de cette liste et de la composition des gens desquels vous avez décidé de vous entourer et évidemment de votre programme.
4: Absolument. Alors écoutez, avant même de définir et d'expliquer qu'est-ce que nous allons faire et qui sont les participants dans notre liste, faire un tout petit rappel historique. La dernière mandature des élections consulaires que notre liste avait gagnée de manière, j'allais dire, plus qu'honorable, puisque sur les 5 postes qui avaient été mis à l'élection, on était à 23 voix d'en avoir 3. Ouais. Donc on avait gagné ça de manière tout à fait positive, et notre mission n'est pas finie. C'est la raison pour laquelle nous nous représentons maintenant. Alors je vais vous dire pourquoi je suis allié avec Samantha, Madame Samantha Assouli, qui est une femme, comme vous l'avez dit, qui dirige une association formidable, Docteur des Mamans depuis maintenant plus de 13 ans. Comme son nom l'indique, c'est une dame qui a le cœur sur la main et se recède, comme on dit chez nous, hein, cette bonté qui émane d'elle.
2: La générosité,
4: absolument, m'a beaucoup plu, et c'est des centaines, elle en parlera certainement mieux que moi évidemment, des centaines et des milliers de personnes qui bénéficient de ses services, des services de son association, et moi ça me plaît beaucoup, parce que la mission du conseiller consulaire, c'est une mission d'entraide, en vérité. C'est une mission, c'est ce que nous avons fait, Samantha détaillera, dans le social, dans tout, mais également dans le politique, et j'en dirai plus tard quelques mots. Alors notre liste s'appelle « Au cœur des Français de Jérusalem ». Et donc Madame Samantha Assouli est tête de liste, je suis son colistier, donc numéro 2. Nous avons le docteur Nicole Pérez, qui est numéro 3, vous savez qu'il y a une parité homme-femme obligatoire avec une alternance.
2: Parfait.
4: Donc un homme, une femme, un homme, une femme. Donc Madame Nicole Pérez, Maître Yitzhak qui est fait à Lévi, qui est un éminent avocat sur Jérusalem. Après, nous avons Madame Colette Guetta et Monsieur Bernard Cassel, qui est un éminent ingénieur, qui a d'ailleurs fait sa alia il n'y a pas très longtemps. Alors notre but, notre action, elle est dans la continuité. Je relève quelques petits points, puis Samantha prendra le relais. Les points principaux que nous avons réussi, je dirais, de manière tout à fait remarquable pendant cette dernière mandature, c'est un, d'avoir amélioré d'une manière considérable l'accueil au consulat. C'était autrefois, enfin moi je m'en souviens avant d'être élu, les Français de Jérusalem, je ne veux pas dire ils avaient peur, mais ils n'avaient pas envie d'aller au consulat.
2: C'est toujours une démarche qui est un peu compliquée à entreprendre, et après effectivement on sent des améliorations.
4: Plus maintenant, l'accueil a été amélioré de manière considérable. Considérable, déjà sous le mandat de l'ancien consul, c'est M. René Trocaz, avec lequel nous avions des rapports tout à fait cordiaux, pour ne pas dire amicaux. Également d'ailleurs avec le nouveau consul, celui qui est actuellement en fonction, M. Nicolas Cassianides, et son chef de chancellerie, M. Nicolas Cuvacavra, on a des rapports qui sont vraiment cordiaux, amicaux, etc. etc. Donc un, au niveau de l'accueil. Deux, au niveau de la rapidité du traitement des dossiers, que ce soit des dossiers de fiscalité, que ce soit des dossiers administratifs, obtention des permis, obtention de la carte nationale d'identité, etc. etc. Et également au niveau, donc j'allais dire, politique, sans pouvoir dire évidemment que nous avons une possibilité de près ou de loin, nous sommes de tout petits, comment dire, dans toute cette monstruosité qui est le
2: dans la machine.
4: Voilà, dans cette énorme machine, nous sommes de tout petits boulons, mais quand même, néanmoins, on a essayé d'améliorer donc les rapports, et j'en dirai quelques mots après donner la parole à notre amie Samantha.
2: Samantha, comment est-ce que vous voyez les démarches, enfin la suite des événements? Quel est le programme que vous entendez mener?
3: Alors, comme l'a dit Eric, ça fait déjà 5 ans qu'on est élu. On a commencé un travail. Moi, avant d'être élu, j'ai déjà travaillé avec le consulat. À l'époque du Covid, on a été élu en 2021. Déjà en 2020, on a obtenu pour des centaines de familles des aides Covid qui étaient substantielles, qui venaient du consulat, et ça a aidé énormément de familles. On a, comme il a dit Eric, aidé à toutes les formalités administratives, et on est très disponible. Moi, je suis la seule parmi les 5 conseillers consulaires à être sur les réseaux sociaux, donc les gens avaient facilement accès à moi par message, par WhatsApp. Et je pense que c'est important parce que c'est facile de poser une question, d'avoir une réponse dans l'immédiat. Donc c'était très facile pour les gens. Évidemment, on vote les bourses scolaires, on vote les subventions pour les associations francophones. Il y a pas mal d'associations francophones qui ont réussi à avoir des subventions du consulat et c'est important.
2: C'est important aussi que les gens soient au courant que ces démarches existent et qu'elles sont envisageables et possibles. Ouais.
3: Et justement, c'était pour ça que moi, j'étais importante au niveau de la communication. Et moi, depuis le 7 octobre, on a dû faire face au rapatriement des milliers de touristes en Israël. Moi, j'ai aidé le consulat à répertorier les gens parce qu'en fait, j'avais mis des messages sur les réseaux sociaux pour que les gens nous contactent pour faire un ordre de priorité. Et on a permis à 3000 personnes d'être rapatriées en total partenariat avec le consulat, quoi. On a refait l'expérience malheureusement avec les deux guerres avec l'Iran.
2: Bien sûr.
3: Et puis moi, depuis le 16 octobre, j'ai mis un point d'honneur à me batailler pour changer la communication des réseaux sociaux du consulat français de Jérusalem. Parce que autant le consulat Tel Aviv, c'est plus facile, mais autant le consulat de Jérusalem, c'est compliqué. Et sa communication sur sa page Facebook et sur sa page Twitter va que dans un sens, on va dire.
4: C'est-à-dire que classiquement le consulat de Tel Aviv, c'est pour les franco-israéliens, et le consulat de Jérusalem, c'est plutôt pour les palestiniens. C'est comme ça que le Quai d'Orsay voit les choses.
2: D'accord.
4: D'ailleurs le consul de Jérusalem...
3: 000... Ouais. Oui. Sauf qu'il y a 25 000 juifs qui sont inscrits, juifs français qui sont inscrits au consulat, et moi, mon combat, c'est qu'ils ne soient pas abandonnés. Voilà. C'est que qu'ils soient représentés au consulat. Et je me bats depuis 2 ans de manière acharnée. Je ne baisse pas la tête, je ne ferme pas ma bouche. Et on va dire que c'est pour ça que je me représente aussi, parce que j'ai eu des résultats, mais ça ne suffit pas. Et le travail continue.
4: Absolument. Alors, je voulais simplement dire que le consul de Jérusalem est d'ailleurs, d'un point de vue statutaire, il est également l'ambassadeur de ce qui est maintenant reconnu par la France comme un État palestinien. Donc il a les deux casquettes. Et alors, donc, c'est ce que dit Samantha, nous ne sommes pas tous, Samantha en particulier, et nous avons su ouvrir notre bouche et dire les choses haut et fort quand il s'est agi de scandales, ce que nous avons nous considéré comme un scandale, notamment l'histoire de cette Gazaoui qui avait été accueillie à Sciences Po de Lille, etc., qui s'est avérée être une adepte d'Hitler, etc. Nous avons diligenté une enquête auprès du consulat, et on a fait réunir le bureau pour demander comment le consulat avait délivré, etc. Bon, on a eu les explications qui nous ont convenu. Il y a eu également un épisode qui est peu connu, qu'on appelle le territoire des vaches, avec le patriarcat arménien, avec la ville de Jérusalem. Oui. La vieille ville est divisée en 3 parties. Une partie serait juive, une partie arabe et une partie arménienne. Et le patriarche, en 2 mots, hein, le patriarche arménien avait vendu un terrain à un juif australien qui avait décidé de construire un hôtel et un parking, et ça a été fait avec un contrat qui a été dûment signé, etc., etc. Et les jeunes arméniens donc de la vieille ville s'étaient opposés à cela. Donc il y a un dossier qui est actuellement traité en justice, mais évidemment, M. Mélenchon avait tweeté en disant Israël poursuit les chrétiens d'Orient. Vous voyez comment lâche, alors qu'il s'agit d'une histoire qui est tout simplement une histoire immobilière. Alors nous avons exigé du consulat une réponse à M. Mélenchon en disant que l'État d'Israël n'était pour rien dans cette affaire-là.
2: Donc vous avez quand même beaucoup d'actions et beaucoup de choses que vous avez à votre actif, des choses que vous avez mises en œuvre pour vraiment défendre cette population française.
4: Absolument, il y a 23 000 inscrits, mais il y a plus de 42 000 personnes. Et donc nous avons d'ailleurs œuvré pour que les Français, et je trouve que c'est un avantage pour nous tous d'être inscrits au consulat, et donc c'est une véritable population, et comme l'a dit Samantha, cette tranche de la population a été des années et des décennies négligées au profit de quelques centaines de franco-palestiniens. Donc nous, on est arrivé un petit peu à changer l'esprit.
2: Rééquilibrer,
4: exactement. Hein. Samantha avait demandé à ce que la page Facebook du consulat ne soit pas uniquement en français et en arabe, mais également en hébreu. pour les franco-israéliens.
2: Ah, ça me paraît bizarre qu'elle ne le soit pas de manière naturelle. Elle n'était pas du tout en hébreu, il n'y avait pas
4: Pratiquement
3: pas, oui. Pratiquement aucun poste, et même pratiquement aucun poste sur les chrétiens de Jérusalem.
2: Ouais.
3: Et donc, on a eu, il n'y a pas très longtemps, une réunion avec quelqu'un du Quai d'Orsay, un directeur du Quai d'Orsay, et évidemment, le consul sait très bien que que j'allais en parler. Mm-hmm. Donc, j'en ai parlé et je leur ai dit qu'on se sentait abandonné, en fait, sur cette page Facebook. La commémoration du 7 octobre est représentée avec un écran noir, sans message, sans rien.
4: Le lendemain du 7 octobre, il y avait eu juste un petit tweet au niveau du consulat, puis après, on a entendu parler que des victimes palestiniennes de Gaza, quoi.
3: Non, mais voilà, nous, à Jérusalem, on a aussi, reçu des roquettes. On a eu des otages et français qui sont décédés, des soldats français, des otages de Jérusalem qui auraient dû avoir un petit mot sur la page du consulat. Enfin, je ne sais pas, et il ne se passait rien. Et moi, ça me rendait dingue et je ne pouvais pas me taire. Et donc, quand ce monsieur du Quai d'Orsay est venu, je lui ai dit, il a trouvé ma gestion tout à fait pertinente. Et aujourd'hui, grâce à certaines personnes du consulat, dont le vice-consul, etc., j'essaye avec eux de remettre un équilibre sur cette page. Donc, ils m'ont demandé de vérifier à ce que ce soit bien équilibré, qu'il y ait des postes en hébreu pour ce qui se passe à l'ouest de Jérusalem, qu'il y ait des postes sur les chrétiens de Jérusalem et sur les Palestiniens à l'est.
2: Voilà. Docteur Éric Belaïch et Samantha Assouli, je vous remercie tous les deux. Rappelez, s'il vous plaît, pour les auditeurs de Cannes en français, le nom de votre liste.
3: Au cœur des Français.
2: Au cœur des Français de Jérusalem.
4: Nous vous appelons à voter pour nous, évidemment, pour nous soutenir dans ce combat que nous faisons avec beaucoup, beaucoup, beaucoup d'enthousiasme.
3: Alors, c'est du 22 au 27 mai sur Internet.
2: Bien sûr.
3: Et le 31 à l'urne.
2: Et le 31 aux urnes. Merci beaucoup à tous les deux d'avoir accepté de répondre aux questions de Cannes en français. Et bonne chance.
3: Merci.
4: Merci à vous.